0: 纵向偏左。
1: Bien joué!
2: Reste là!
1: Chérie, il faut surtout pas que tu bouges!
2: J'aime pas ces Américains!
1: Papa va venir te chercher!
3: Shangwei, tu peux voir lui? Comment est-ce? Ne
4: te fais pas, Weido!
3: Il est où? Tu peux voir lui? Je te
4: dis, ne te fais
5: pas! Go là! Tu es fou là! Tu as fait quelque chose, qui peut te sauver?
1: Bien joué, go là!
6: 别动，卡巴佐，躺在那儿，别动。
0: 主啊，我信赖于你，求你别让我蒙羞，叫我脱离仇敌之手。
1: 你帮我抄一遍，然后寄出去。
6: 你自己能寄，卡巴佐，把信收起来，别动。
1: 这是写给我爸爸的，上面不能有血。